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Voilà, donc notre émission sur Radio JM 90.5, comme tous les samedis de 13h à 15h. Et je le dirai toujours, merci à Radio JM qui depuis plus de 45 ans, vous voyez le temps passe, nous fait faire cette émission sur leur antenne. Merci à cette gentille communauté, hein, cette communauté qui fait tout pour tout le monde afin de contenter toutes les auditrices et les auditeurs. Merci à Joseph, aussi technicien, de mettre tout cela en onde. Voilà. Alors, émission toujours, je le dis et je le dirai toujours, pour tous ceux qui sont dans les hôpitaux, hospitalisés, dans les maisons de retraite, dans les cliniques, comment dirais-je, convalescence privée de liberté qui nous écoutent. On fait ce qu'on peut avec tous les moyens du bord. Joseph, après, se charge de trouver les chansons qu'il faut. Donc, pour toutes ces personnes qui nous écoutent, ces compatriotes qui sont là depuis des années, qui n'ont plus personne, ne peuvent pas se rendre dans l'île, mais ils retrouvent leur île grâce à cette émission. Corsica Bella. C'est vrai que nous n'avons plus de direct, mais bon, ils ont quand même de la joie en écoutant les chants de l'île, en écoutant les nouvelles comme nous pouvons. Et coup, voilà. Je pense que Maison de la Corse, donc activité, on a repris. Alors, vous savez que nous avons notre soirée, et la soirée des élèves, c'était d'ailleurs sur Internet, sur Facebook. Nous avons notre soirée le 29 mai, mais les places vont être vite prises. C'est tout gratuit. Donc, ceux qui veulent venir entendre les élèves que j'ai formé avec le soutien d'Ange Félix Peralde et son professeur, ils vont faire voir de quoi on a été capable en chantant toutes ces chansons. Et à part, c'est tout des origines corses, hein. La plupart, c'est des amis de la Corse qui sont venus apprendre à chanter corse. Ils aiment la Corse, ils étudient leur langue. Donc, je voudrais quand même les féliciter et vivement le 29 qu'on puisse faire cette soirée. Voilà. Alors, pour toute réservation, vous appelez la Maison de la Corse au 69 rue Civabel. Voilà, vous cherchez le numéro. Je ne l'ai pas en tête. Et vous réservez, mais cette semaine, parce que là, ça va tellement vite. Ça va être vite plein. Donc, je pense que vous aurez passé une bonne semaine. Je vous souhaite de passer cette semaine qui viendra en bonne santé. Et comme on dit, surtout la paix, shalom, le respect. Et donc, la vie passe. Le tout, c'est de la passer en bonne santé. Merci à vous de faire le nécessaire. Donc, je vous donne rendez-vous à la semaine prochaine. Alors, n'oubliez pas aussi que le 20 décembre, donc à la fin de l'année, il y aura une grande soirée au profit du Restant du Cœur en bas, en Corse. Mais on vous donnera de plus amples détails. Voilà. À l'espace Charles Rocchi. 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
2: Bonjour et bienvenue, il est 15h, juste après l'émission d'Ange Lucian, l'émission Corse. Eh bien, vous êtes bien sur Radio JM 90.5 et 3xw.radiojm.fr pour l'émission franco-arménienne avec Hervé Claude. J'espère que vous avez pris l'habitude, que vous êtes des fidèles de cette radio, de Radio JM et de mon émission, bien sûr, j'en serai que fier. Merci d'être là jusqu'à 17h, 17h15 et même plus si vous avez envie. Détente, bonheur, quelques nostalgies, quelques patriotismes. On est, vous le savez, dans le week-end de l'armistice du 8 mai. Donc, je pense que peut-être vous êtes allé faire une balade ou alors sur les soldats inconnus, faire une prière ou dans les défilés, peut-être. Et puis, donc, peut-être que vous êtes en week-end sur la Côte d'Azur, sur Paris, à la montagne, à l'extérieur, à l'étranger. Je vous souhaite plein de belles choses, peut-être dans ce restaurant ce soir pour un anniversaire, une soirée entre amis ou en famille, ou chez vous avec un traiteur, les pieds sous la table tranquille, et faire le quai, faire la fête. 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Je disais que cette semaine a été très, très chargée pour l'Arménie, puisque l'Arménie recevait 49 chefs d'État, dont le président de la République française, M. Emmanuel Macron, toute une équipe avec lui, une délégation, quelques associations de France, bien sûr, que je salue, qui étaient là. On a beaucoup vu de vidéos, d'Insta, de Snap aussi, de TikTok même. Et ça a été l'événement, je dirais, de la semaine, avec, pour boucler le tout, notre ami Patrick Fiori, qui était l'invité du concert pour musical avec des chanteuses arméniennes, dont Tatev, et le petit Albert qui l'a rejoint pour lui dire bonjour, pas sur la scène, mais en coulisses. Vous savez, le gagnant final de The Voice, pas le gagnant, qui était en finale, qui avait chanté Dele Yaman et qui avait chanté en duo, et lui a demandé à Patrick Fiori de chanter avec lui, Albert. Et puis, donc, d'autres artistes étaient là. Il y avait un autre concert DJ à Yerevan. Le pays était vraiment en animation, en lumière, en fontaine. C'était énorme. Je pense que si vous avez la chaîne arménienne, vous avez peut-être suivi les événements. C'était pour rapprocher l'Arménie à l'Europe et faire des accords avec certains pays, dont la France, bien sûr, de commerce et de sécurité. Tout ceci sous l'égide de Nicole Pachignan, le premier ministre d'Arménie, qu'on a vu sans arrêt avec Emmanuel Macron. Ou alors c'est moi qui, mon application était dirigée. Mais, et puis on a vu le concert sur Twitter, Instagram, YouTube. Bien sûr, vous pouvez le regarder, le concert sur YouTube. C'est le pont musical en Arménie pour la semaine de l'Europe, politico-sécurité Europe. Et beaucoup de pays, dont l'Arménie, qui n'est pas dans l'Europe pour l'instant, qui voudrait rentrer. Et pas que l'Arménie, 49 pays, l'Europe ne contient pas 49 pays, des pays dont on n'entend même pas parler, où on sait difficilement où ils se trouvent sur l'Europe, sur le monde, mais le Liechtenstein, la Belgique, la Suisse, l'Espagne, l'Italie, la France, l'Angleterre, le Canada, je sais plus, j'en passe des meilleurs, les pays, certains pays russes, dont l'Ukraine, la Géorgie, je vais pas tous les citer, c'est 49 d'abord, je les connais pas par cœur. Donc c'était cette semaine à Yerevan et le concert a eu lieu à Gyumri en hommage au 7 décembre 1988. Il y a eu un discours juste avant et toute la journée, il y avait des touristes qui filmaient, il y a même des youtubeurs qui étaient à Yerevan. Un grand, grand moment de bonheur et de partage. Et après les discours de bienvenue du président, du premier ministre Nicole Pachignan, la Marseillaise, Emel Hayrenik, l'hymne arménien, et après c'est Emmanuel Macron qui a dit au revoir sur scène, le président de la République française, pardon. Et Patrick Fiori a ouvert le concert avec deux chansons. Et c'est Corsica chantée corse en Arménie. C'était un moment incroyable, incroyable, si vous l'avez vu en télé. Et puis, Belle, qui l'a chanté avec deux chanteurs arméniens, qui sont des vedettes là-bas, mais qui sont pas des grandes, grandes vedettes. Il les a choisis. C'est lui qui les a choisis à la demande des organisateurs. On lui a envoyé des vidéos, je sais. Et il a choisi ces deux personnes. Mais d'autres étaient dans les coulisses. Donc, ça, c'était pour le sommet européen, le 8e sommet européen politico de la paix et de la sécurité dans le monde. Et pour l'Arménie, l'entrée dans l'Europe avec d'autres pays, bien sûr. Mais l'émission, vous savez qu'elle est enregistrée. J'ai pas d'invité. J'aurais pu avoir des invités d'associations qui étaient là-bas sur place et qui ont fait des vidéos live, ce qu'on appelle sur Instagram et sur Facebook, pardon. Et puis, mais sinon, vous avez encore le choix d'aller voir le concert et les prises de parole d'Emmanuel Macron, président de la République, de Nicole Pachignan, si vous comprenez l'arménien. Et tout ceci, c'était l'événement mondial, je vais dire, parce que le monde entier, les chaînes en ont parlé. Peut-être les chaînes françaises un petit peu brièvement, mais ils en ont parlé quand même, je l'ai vu, j'ai entendu. Et donc ça, c'était le premier événement. Deuxième événement, c'est ce mois-ci, c'est le 23 mai, on y arrive, à grands pas, vite, vite. J'espère que vous avez acheté vos places, c'est le 23 mai 2026, au Vélodrome Orange, le concert pour Soumezou, et avec l'initiative de Patrick Fiori et de Sud Concert et La Belle Lune, 130 artistes du continent et de l'île de beauté se produiront avec 5000 choristes le 23 mai à partir de 19h au Vélodrome Orange. Avant cela, il y aura le village corse à l'entrée du Vélodrome. Ça va être gigantesque et croyez-moi. Et puis donc, j'espère que vous avez acheté vos places. Il en reste encore quelques-unes. Allez les cueillir, comme le dit si bien notre ami Patrick Fiori, qui a tourné d'ailleurs une émission sur sa chorale il y a quelques heures. Merci d'être là, merci à vous tous, merci aux auditeurs de Radio JM arménien ou non-arménien, bien au contraire. C'est Hervé Claude avec vous, place à la chanson, place à la musique, j'interviens tout au long de l'émission.

90.5, 3xw.radiojm.fr. C'est Radio JM, donc sur la fréquence et sur le web, sur le site de Radio JM, avec Hervé Claude, comme tous les samedis de 15 à 17h, 17h10. Merci d'être là et je vous rappelle que, donc, puisqu'on vient d'écouter Patrick Fiori, on va écouter Patrick Fiori avec Terra d'Amor, avec Il Cielo et Joseph Pastinel. Ils seront sur la scène du Vélodrome le 23 mai, c'est-à-dire donc pas très très longtemps. 23 mai au Vélodrome Orange, le corps soumet. J'espère que vous avez acheté vos places. Ce sera un moment inoubliable, une journée et une soirée, une nuit inoubliable, Village Corse, 130 artistes, 5000 choristes et décors phénoménaux. Ne ratez pas ce moment, vous n'allez pas le regretter.

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êtes bien sur Radio JDM, comme tous les samedis depuis 15h. Vous rappelez aussi que le week-end est un très long week-end. Et pourquoi? Parce que c'est le 8 mai, c'est que c'est l'armistice, la fin de la guerre. Donc, merci d'en profiter, d'écouter Radio JDM. C'est 24h24 d'ailleurs, mais l'émission arménienne, c'est 15h-17h le samedi. C'était avec Thomas et vous. Merci de votre fidélité.

Radio-JF 90.5, 3xw.radio-JF.fr, avec l'autre avec vous, comme tous les samedis depuis 15h. Merci d'être là, merci de votre fidélité. Beaucoup d'événements en Arménie cette semaine, par la visite de 49 chefs d'État, dont le président de la République, Emmanuel Macron, bien sûr, et un sublime concert avec Patrick Fiori, Joyce Jonathan, et deux ou trois artistes d'Arménie, dont Tatev, le petit Albert qui a rejoint Patrick Fiori, je sais plus, c'était sur scène. Voilà, c'était la surprise pour il y avait des débats, bien sûr, il y avait des conférences, il y avait des prises de parole de 49 chefs d'État et d'ambassadeurs, de politiques, de députés, d'associations franco-arméniennes. Donc, vous avez peut-être vu la télévision arménienne pour le concert et les débats et les prises de parole d'Emmanuel Macron, président de la République de France, bien sûr. Et beaucoup d'événements pour ce grand. C'est un peu compliqué l'appellation. C'était pas un congrès, c'était la grande réunion, la 8e réunion européenne patriote, et pour que l'Arménie peut-être entre dans l'UE, c'est-à-dire dans l'Union

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Rosé Armène sur Radio JM, Rosé Armène qui chante à merveille et dont c'était l'anniversaire le premier. Donc j'ai souhaité à Rosé Armène un bon anniversaire et espérons la revoir très très prochainement.

Je vous rappelle que depuis 15 heures, nous sommes ensemble sur Radio JM 90.5, 3xw.radiojm.fr. C'est votre serviteur avec l'autre, comme tous les samedis. Merci à Radio JM, merci à la direction, merci à Joseph pour l'enregistrement de cette émission qui est enregistrée en semaine, je vous rappelle, à l'heure où le président de la République, Emmanuel Macron, est arrivé en Arménie pour le sommet européen, 8e sommet européen, et où il y a 49 chefs d'État. Il y aura un concert à Gyumri le 5 mai, c'est-à-dire qu'à l'heure où je vous parle, le concert n'est pas encore passé, et je vous en reparlerai la semaine.

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